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1: L'actualité de ce mercredi 15 juillet sur M2S Radio. Direction la Haute-Savoie où un important incendie s'est déclaré lundi soir dans le hameau de la Blonnière sur la commune de Dingy-Saint-Clair. Le feu, particulièrement violent, a détruit deux habitations et un mazout. Grâce à l'intervention de plusieurs dizaines de sapeurs-pompiers, plusieurs autres maisons ont pu être sauvées malgré la proximité des bâtiments et la difficulté d'accès au secteur. Deux personnes légèrement incommodées par les fumées ont été prises en charge sur place. L'incendie a été maîtrisé peu après minuit. Aujourd'hui, nos pensées vont au caporal Baptiste Gerfaux-Valentin, jeune sapeur-pompier décédé en intervention lors de l'incendie du Planet. Une cérémonie publique d'hommage se tiendra cet après-midi à 15h à la Halle Olympique d'Albertville afin de lui rendre un dernier hommage. Toute l'équipe de M2S Radio adresse ses plus sincères condoléances à sa famille et à ses proches et à l'ensemble des sapeurs-pompiers. Nous saluons avec respect son engagement au sein des services des autres.
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1: Aujourd'hui pour ce mercredi 15 juillet, le soleil sera légèrement voilé le matin et le temps sera orageux l'après-midi. Les températures seront de 18 degrés le matin et grimperont jusqu'à 33 degrés l'après-midi. Demain jeudi 16 juillet, le temps sera légèrement nuageux avec un temps orageux l'après-midi. Les températures seront légèrement en hausse à celles d'aujourd'hui. On aura 19 degrés le matin et 35 degrés l'après-midi. La Savoie et la Haute-Savoie sont toujours en vigilance orange canicule et passeront en vigilance jaune pour orage ce mercredi à partir de 10h jusqu'à 23h. L'indice UV est de 8, la pollinisation sera rouge pour l'armoise et orange pour le plantain et les graminées. La qualité de l'air sera dégradée à Albertville et Ugine selon Atmo Auvergne-Rhône-Alpes. C'était votre rendez-vous info et météo sur M2S Radio. Passez une excellente journée et restez à l'écoute du 88.4.
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1: Et en ce mercredi 15 juillet, bonne fête au Donald. Les béliers, ne gaspillez pas vos économies sur un coup de tête. Taureau, les contacts avec l'être aimé seront placés sous le signe de l'harmonie et de la concorde. Les gémeaux, ne soyez pas si rigoureux avec vos collaborateurs. Cancer, célibataire, vous ne manquerez pas de soupirant. Les lions, l'ambiance sera détendue et la tendresse très présente. Les vierges, pas de mauvaise surprise en vue aujourd'hui. Balance, les astres provoqueront de soudaines opportunités professionnelles et vous aurez l'embarras du choix. Scorpion, votre situation amoureuse vous convient très bien pour l'instant. Les sagittaires, vous n'aurez pas forcément envie de faire un choix. Les capricornes, tout le monde n'a pas votre motivation, sachez-le. Les verseaux, côté matériel, la prudence est de mise. Enfin les poissons, le secteur professionnel sera plutôt calme. Bonne journée et à demain.
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1: L'association L'Arbre à Plumes vous propose le festival Les Musicales de Conflans le samedi 18 juillet à partir de 19h30 sur la grande place de Conflans au cœur de la cité médiévale. Concert tout public avec Mathilde Dovis, chanson, variété, comédie musicale, une chanteuse albertvilloise hors norme découverte l'année dernière lors du Radio Crochet Chantons l'été d'Albertville, récompensé par le Grand Prix spécial du jury. Mechanic Skunkers, du reggae, Two Face, de l'électropop. Buvette et petite restauration sur place, accès libre et gratuit. Un événement en partenariat avec M2S Radio. Organisé par la communauté d'agglomération Arlysère, en partenariat avec l'ONF Coforêt, l'Association des entreprises forestières des Savoies, ASDEFS, et Planton pour l'avenir, avec le concours de Fibois Aura et le soutien du département de la Savoie, un événement estival Vie ma vie de bûcheron multiplie les occasions de visite au cœur des forêts et de découverte de vocations. Les bûcherons, débardeurs et gestionnaires forestiers accueillent le public au sein de vrais chantiers forestiers en juillet et août pour partager leur passion de la forêt, présenter les différentes facettes des métiers forestiers et sensibiliser aux enjeux de l'exploitation forestière. L'occasion d'aborder également les défis environnementaux et sociétaux. Cette opération originale et gratuite est ouverte à tous. À partir de 8 ans, les vendredis 17, 24 et 31 juillet et le 7 août de 9h à 12h. Les lieux précis des visites et rendez-vous seront communiqués au plus tard la veille des visites. Plus d'informations sur le site internet www.arlysère.fr. Les vendredis soirs de l'été à Kej, de 16h à 20h, producteurs, artisans et créateurs locaux proposeront aux visiteurs des produits locaux. L'événement se tient sur la base de loisirs de Kej avec zone aqualudique, jeux pour enfants ou encore terrain de pétanque. Accès libre et gratuit et restauration sur place. 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
1: L'actualité de ce mercredi 15 juillet sur M2S Radio. Direction la Haute-Savoie où un important incendie s'est déclaré lundi soir dans le hameau de la Blonnière sur la commune de Dingy-Saint-Clair. Le feu, particulièrement violent, a détruit deux habitations et un mazout. Grâce à l'intervention de plusieurs dizaines de sapeurs-pompiers, plusieurs autres maisons ont pu être sauvées malgré la proximité des bâtiments et la difficulté d'accès au secteur. Deux personnes légèrement incommodées par les fumées ont été prises en charge sur place. L'incendie a été maîtrisé peu après minuit. Aujourd'hui, nos pensées vont au caporal Baptiste Gerfaux-Valentin, jeune sapeur-pompier décédé en intervention lors de l'incendie du Planet. Une cérémonie publique d'hommage se tiendra cet après-midi à 15h à la Halle Olympique d'Albertville afin de lui rendre un dernier hommage. Toute l'équipe de M2S Radio adresse ses plus sincères condoléances à sa famille et à ses proches et à l'ensemble des sapeurs-pompiers. Nous saluons avec respect son engagement au sein des services des autres.
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1: Aujourd'hui pour ce mercredi 15 juillet, le soleil sera légèrement voilé le matin et le temps sera orageux l'après-midi. Les températures seront de 18 degrés le matin et grimperont jusqu'à 33 degrés l'après-midi. Demain jeudi 16 juillet, le temps sera légèrement nuageux avec un temps orageux l'après-midi. Les températures seront légèrement en hausse à celles d'aujourd'hui. On aura 19 degrés le matin et 35 degrés l'après-midi. La Savoie et la Haute-Savoie sont toujours en vigilance orange canicule et passeront en vigilance jaune pour orage ce mercredi à partir de 10h jusqu'à 23h. L'indice UV est de 8, la pollinisation sera rouge pour l'armoise et orange pour le plantain et les graminées. La qualité de l'air sera dégradée à Albertville et Ugine selon Atmo Auvergne-Rhône-Alpes. C'était votre rendez-vous info et météo sur M2S Radio. Passez une excellente journée et restez à l'écoute du 88.4.
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1: Et en ce mercredi 15 juillet, bonne fête au Donald. Les béliers, ne gaspillez pas vos économies sur un coup de tête.
2: Taureau, les contacts avec l'être aimé seront placés sous le signe de l'harmonie et de la concorde.
3: Les gémeaux, ne soyez pas si rigoureux avec vos collaborateurs.
4: Cancer, célibataire, vous ne manquerez pas de soupirant.
5: Les lions, l'ambiance sera détendue et la tendresse très présente.
6: Les vierges, pas de mauvaise surprise en vue aujourd'hui.
7: Balance, les astres provoqueront de soudaines opportunités professionnelles et vous aurez l'embarras du choix.
8: Scorpion, votre situation amoureuse vous convient très bien pour l'instant.
9: Les sagittaires, vous n'aurez pas forcément envie de faire un choix.
10: Les capricornes, tout le monde n'a pas votre motivation, sachez-le.
11: Les verseaux, côté matériel, la prudence est de mise.
12: Enfin les poissons, le secteur professionnel sera plutôt calme.
13: Bonne journée et à demain.
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1: L'association L'Arbre à Plumes vous propose le festival Les Musicales de Conflans le samedi 18 juillet à partir de 19h30 sur la grande place de Conflans au cœur de la cité médiévale. Concert tout public avec Mathilde Dovis, chanson, variété, comédie musicale, une chanteuse albertvilloise hors norme découverte l'année dernière lors du Radio Crochet Chantons l'été d'Albertville, récompensé par le Grand Prix spécial du jury. Mechanic Skunkers, du reggae, Two Face, de l'électropop. Buvette et petite restauration sur place. Accès libre et gratuit. Un événement en partenariat avec M2S Radio. Organisé par la communauté d'agglomération Arlysère, en partenariat avec l'ONF Coforêt, l'Association des entreprises forestières des Savoies, ASDEFS, et Planton pour l'avenir, avec le concours de Fibois Aura et le soutien du département de la Savoie, un événement estival Vie ma vie de bûcheron multiplie les occasions de visite au cœur des forêts et de découverte de vocations. Les bûcherons, débardeurs et gestionnaires forestiers accueillent le public au sein de vrais chantiers forestiers en juillet et août pour partager leur passion de la forêt, présenter les différentes facettes des métiers forestiers et sensibiliser aux enjeux de l'exploitation forestière. L'occasion d'aborder également les défis environnementaux et sociétaux. Cette opération originale et gratuite est ouverte à tous. À partir de 8 ans, les vendredis 17, 24 et 31 juillet et le 7 août de 9h à 12h. Les lieux précis des visites et rendez-vous seront communiqués au plus tard la veille des visites. Plus d'informations sur le site internet www.arlysère.fr. Les vendredis soirs de l'été à Kège, de 16h à 20h, producteurs, artisans et créateurs locaux proposeront aux visiteurs des produits locaux. L'événement se tient sur la base de loisirs de Kège avec zone aqualudique, jeux pour enfants ou encore terrain de pétanque. Accès libre et gratuit et restauration sur place.
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1: L'actualité de ce mercredi 15 juillet sur M2S Radio. Direction la Haute-Savoie où un important incendie s'est déclaré lundi soir dans le hameau de la Blonnière sur la commune de Dingy-Saint-Clair. Le feu, particulièrement violent, a détruit deux habitations et un mazout. Grâce à l'intervention de plusieurs dizaines de sapeurs-pompiers, plusieurs autres maisons ont pu être sauvées malgré la proximité des bâtiments et la difficulté d'accès au secteur. Deux personnes légèrement incommodées par les fumées ont été prises en charge sur place. L'incendie a été maîtrisé peu après minuit. Aujourd'hui, nos pensées vont au caporal Baptiste Gerfaux-Valentin, jeune sapeur-pompier décédé en intervention lors de l'incendie du Planet. Une cérémonie publique d'hommage se tiendra cet après-midi à 15h à la Halle Olympique d'Albertville afin de lui rendre un dernier hommage. Toute l'équipe de M2S Radio adresse ses plus sincères condoléances à sa famille et à ses proches et à l'ensemble des sapeurs-pompiers. Nous saluons avec respect son engagement au sein des services des autres.
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1: Aujourd'hui pour ce mercredi 15 juillet, le soleil sera légèrement voilé le matin et le temps sera orageux l'après-midi. Les températures seront de 18 degrés le matin et grimperont jusqu'à 33 degrés l'après-midi. Demain jeudi 16 juillet, le temps sera légèrement nuageux avec un temps orageux l'après-midi. Les températures seront légèrement en hausse à celles d'aujourd'hui. On aura 19 degrés le matin et 35 degrés l'après-midi. La Savoie et la Haute-Savoie sont toujours en vigilance orange canicule et passeront en vigilance jaune pour orage ce mercredi à partir de 10h jusqu'à 23h. L'indice UV est de 8. La pollinisation sera rouge pour l'armoise et orange pour le plantain et les graminées. La qualité de l'air sera dégradée à Albertville et Ugine selon Atmo Auvergne-Rhône-Alpes. C'était votre rendez-vous info et météo sur M2S Radio. Passez une excellente journée et restez à l'écoute du 88.4.
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2: Et en ce mercredi 15 juillet, bonne fête au Donald. Les béliers, ne gaspillez pas vos économies sur un coup de tête. Taureau, les contacts avec l'être aimé seront placés sous le signe de l'harmonie et de la concorde. Les gémeaux, ne soyez pas si rigoureux avec vos collaborateurs. Cancer, célibataire, vous ne manquerez pas de soupirants. Les lions, l'ambiance sera détendue et la tendresse très présente. Les vierges, pas de mauvaise surprise en vue aujourd'hui. Balance, les astres provoqueront de soudaines opportunités professionnelles et vous aurez l'embarras du choix. Scorpion, votre situation amoureuse vous convient très bien pour l'instant. Les sagittaires, vous n'aurez pas forcément envie de faire un choix. Les capricornes, tout le monde n'a pas votre motivation, sachez-le. Les verseaux, côté matériel, la prudence est de mise. Enfin les poissons, le secteur professionnel sera plutôt calme. Bonne journée et à demain.

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2: L'association L'Arbre à Plumes vous propose le festival Les Musicales de Conflans le samedi 18 juillet à partir de 19h30 sur la grande place de Conflans au cœur de la cité médiévale. Concert tout public avec Mathilde Dovis, chanson, variété, comédie musicale, une chanteuse albertvilloise hors norme découverte l'année dernière lors du Radio Crochet Chantons l'été d'Albertville, récompensé par le Grand Prix spécial du jury. Mechanic Skunkers, du reggae, Two Face, de l'électropop. Buvette et petite restauration sur place. Accès libre et gratuit. Un événement en partenariat avec M2S Radio. Organisé par la communauté d'agglomération Arlysère, en partenariat avec l'ONF Coforêt, l'Association des entreprises forestières des Savoies, ASDEFS, et Plantons pour l'avenir, avec le concours de Fibois Aura et le soutien du département de la Savoie, un événement estival Vie ma vie de bûcheron multiplie les occasions de visite au cœur des forêts et de découverte de vocations. Les bûcherons, débardeurs et gestionnaires forestiers accueillent le public au sein de vrais chantiers forestiers en juillet et août pour partager leur passion de la forêt, présenter les différentes facettes des métiers forestiers et sensibiliser aux enjeux de l'exploitation forestière. L'occasion d'aborder également les défis environnementaux et sociétaux. Cette opération originale et gratuite est ouverte à tous. À partir de 8 ans, les vendredis 17, 24 et 31 juillet et le 7 août de 9h à 12h. Les lieux précis des visites et rendez-vous seront communiqués au plus tard la veille des visites. Plus d'informations sur le site internet www.arlysère.fr. Les vendredis soirs de l'été à Kège, de 16h à 20h, producteurs, artisans et créateurs locaux proposeront aux visiteurs des produits locaux. L'événement se tient sur la base de loisirs de Kège avec zone aqualudique, jeux pour enfants ou encore terrain de pétanque. Accès libre et gratuit et restauration sur place.
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3: Vous êtes bien sur M2S Radio, c'est l'heure de votre chronique L'Actu Ciné en partenariat avec Les Amis du Cinéma. Et cette semaine, pour m'accompagner, je suis avec Pierre, chargé d'action culturelle pour Les Amis du Cinéma. Bonjour Pierre.
4: Bonjour Damien, bonjour tout le monde.
3: Alors quel est le coup de cœur de la semaine des Amis du Cinéma ?
4: Le coup de cœur de la semaine des Amis du Cinéma, c'est bien sûr l'Odyssée de Christopher Nolan. L'événement cinéma de l'année, attendu depuis son annonce, bien sûr adapté de l'Odyssée d'Homère, pierre angulaire de la culture occidentale. Christopher Nolan adapte ce poème fondateur de la Grèce antique avec une maestria rare, une photographie, une colorimétrie très intéressante. On aura bien sûr des scènes très spectaculaires, mais un casting XXL aux petits oignons. Christopher Nolan a le bon goût de ramener le péplum au goût du jour, bien sûr ce genre cinématographique qui se passe dans l'Antiquité. On en est sûr, en tout cas chez les Amis du Cinéma, l'Odyssée de Nolan, c'est vraiment un voyage. On ne reviendra pas indemne. Vous pouvez le retrouver du coup au cinéma Gambetta Albertville, ainsi qu'au cinéma Chanteclair du Gine, en VO et en VF.
3: Il y a une sortie à ciné cette semaine.
4: C'est Un champ de fraises pour l'éternité de Philippe Rebaud. Un magnifique film sur l'amitié, une fable aussi sur une France en crise, mais toujours en quête de bonheur. Pour résumer un peu l'histoire du film, c'est un camping, le temps des cerises, au bord d'un lac et quelques habitants qui vivent à l'année, mais qui doivent quitter. Du coup, cet endroit, leur refuge. Et on est vraiment sur ce qu'on appelle un film choral. On découvre des portraits de Français qui sont touchés par la précarité, certes, mais qui sont d'une humanité très juste, très tendre. Et vraiment, le réalisateur réussit, un coup de maître à mes yeux, c'est donner vie à des gens qu'on ne voit pas souvent au cinéma.
3: Et on peut le retrouver au Dôme Cinéma d'Albertville. Il y a 4 films dont c'est la dernière séance cette semaine.
4: Donc à ne pas manquer, si vous ne les avez pas vus encore, nous avons Ulysse de Laetitia Masson, nous avons Les Caprices de l'Enfant Roi de Michel Leclerc, on a In Waves de la réalisatrice May Nguyen, et on a Shanna de Lila Pinel.
3: Et il y a également un événement en plein air organisé par les Amis du Cinéma.
4: Organisé par les Amis du Cinéma et également par Ugine Animation. C'est le plein air qui se passera à Ugine, au parc des Berges de la Chaise, le 17 juillet à 21h30. Le film, c'est Paddington au Pérou. Un film familial, certes, mais qui nous rappelle que parfois, pour se retrouver, il faut retrouver les gens qui nous ressemblent le plus.
3: Merci Pierre de m'avoir accompagné et on se retrouve pour une nouvelle chronique L'Actu Ciné sur M2S Radio.
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1: L'actualité de ce mercredi 15 juillet sur M2S Radio. Direction la Haute-Savoie où un important incendie s'est déclaré lundi soir dans le hameau de la Blonnière sur la commune de Dingy-Saint-Clair. Le feu, particulièrement violent, a détruit deux habitations et un mazout. Grâce à l'intervention de plusieurs dizaines de sapeurs-pompiers, plusieurs autres maisons ont pu être sauvées malgré la proximité des bâtiments et la difficulté d'accès au secteur. Deux personnes légèrement incommodées par les fumées ont été prises en charge sur place. L'incendie a été maîtrisé peu après minuit. Aujourd'hui, nos pensées vont au caporal Baptiste Gerfaux-Valentin, jeune sapeur-pompier décédé en intervention lors de l'incendie du Planet. Une cérémonie publique d'hommage se tiendra cet après-midi à 15h à la Halle olympique d'Albertville afin de lui rendre un dernier hommage. Toute l'équipe de M2S Radio adresse ses plus sincères condoléances à sa famille et à ses proches et à l'ensemble des sapeurs-pompiers. Nous saluons avec respect son engagement au sein des services des autres.
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1: Aujourd'hui, pour ce mercredi 15 juillet, le soleil sera légèrement voilé le matin et le temps sera orageux l'après-midi. Les températures seront de 18 degrés le matin et grimperont jusqu'à 33 degrés l'après-midi. Demain jeudi 16 juillet, le temps sera légèrement nuageux avec un temps orageux l'après-midi. Les températures seront légèrement en hausse à celles d'aujourd'hui. On aura 19 degrés le matin et 35 degrés l'après-midi. La Savoie et la Haute-Savoie sont toujours en vigilance orange canicule et passeront en vigilance jaune pour orage ce mercredi à partir de 10h jusqu'à 23h. L'indice UV est de 8. La pollinisation sera rouge pour l'armoise et orange pour le plantain et les graminées. La qualité de l'air sera dégradée à Albertville et Ugine selon Atmo Auvergne-Rhône-Alpes. C'était votre rendez-vous info et météo sur M2S Radio. Passez une excellente journée et restez à l'écoute du 88.4.
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3: Vous êtes bien sur M2S Radio, c'est l'heure de votre chronique L'Actu Ciné en partenariat avec Les Amis du Cinéma. Et cette semaine, pour m'accompagner, je suis avec Pierre, chargé d'action culturelle pour Les Amis du Cinéma. Bonjour Pierre.
4: Bonjour Damien, bonjour tout le monde.
3: Alors quel est le coup de cœur de la semaine des Amis du Cinéma ?
4: Le coup de cœur de la semaine des Amis du Cinéma, c'est bien sûr l'Odyssée de Christopher Nolan. L'événement cinéma de l'année, attendu depuis son annonce, bien sûr adapté de l'Odyssée d'Homère, pierre angulaire de la culture occidentale. Christopher Nolan adapte ce poème fondateur de la Grèce antique, avec une maestria rare, une photographie, une colorimétrie très intéressante. On aura bien sûr des scènes très spectaculaires, mais un casting XXL aux petits oignons. Christopher Nolan a le bon goût de ramener le péplum au goût du jour, bien sûr ce genre cinématographique qui se passe dans l'Antiquité. On en est sûr, en tout cas chez les Amis du Cinéma, l'Odyssée de Nolan, c'est vraiment un voyage, on ne reviendra pas indemne. Vous pouvez le retrouver du coup au cinéma Gambetta Albertville, ainsi qu'au cinéma Chanteclair du Gine, en VO. Et en VF.
3: Il y a une sortie ciné cette semaine.
4: C'est Un champ de fraises pour l'éternité de Philippe Rebaud. Un magnifique film sur l'amitié, une fable aussi sur une France en crise, mais toujours en quête de bonheur. Pour résumer un peu l'histoire du film, c'est un camping, le temps des cerises, au bord d'un lac et quelques habitants qui vivent à l'année, mais qui doivent quitter du coup cet endroit, leur refuge. Et on est vraiment sur ce qu'on appelle un film choral. On découvre des portraits de Français qui sont touchés par la précarité, certes, mais qui sont d'une humanité très juste, très tendre. Et vraiment, le réalisateur réussit un coup de maître, à mes yeux, c'est donner vie à des gens qu'on ne voit pas souvent au cinéma.
3: Et on peut le retrouver au Dôme Cinéma d'Albertville. Il y a 4 films dont c'est la dernière séance cette semaine.
4: Oui, donc à ne pas manquer, si vous ne les avez pas vus encore, nous avons Ulysse de Laetitia Masson. Nous avons Les Caprices de l'Enfant Roi de Michel Leclerc. On a In Waves de la réalisatrice Mai Nguyen. Et on a Shanna de Lila Pinel.
3: Et il y a également un événement en plein air organisé par les Amis du Cinéma.
4: Organisé par les Amis du Cinéma et également par Ugine Animation. C'est le plein air qui se passera à Ugine, au parc des Berges de la Chaise, le 17 juillet à 21h30. Le film, c'est Paddington au Pérou. Un film familial, certes, mais qui nous rappelle que parfois, pour se retrouver, il faut retrouver les gens qui nous ressemblent le plus.
3: Merci Pierre de m'avoir accompagné et on se retrouve pour une nouvelle chronique L'Actu Ciné sur M2S Radio.
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1: L'association L'Arbre à Plumes vous propose le festival Les Musicales de Conflans le samedi 18 juillet à partir de 19h30 sur la grande place de Conflans au cœur de la cité médiévale. Concert tout public avec Mathilde Dovis, chanson, variété, comédie musicale, une chanteuse albertvilloise hors norme découverte l'année dernière lors du Radio Crochet Chantons l'été d'Albertville, récompensé par le Grand Prix spécial du jury. Mécanique Skunkers, du reggae, Two Face, de l'électropop. Buvette et petite restauration sur place, accès libre et gratuit. Un événement en partenariat avec M2S Radio. Organisé par la communauté d'agglomération Arlysère, en partenariat avec l'ONF Coforêt, l'Association des entreprises forestières des Savoies, ASDEFS, et Plantons pour l'avenir, avec le concours de Fibois Aura et le soutien du département de la Savoie, un événement estival Vie ma vie de bûcheron multiplie les occasions de visite au cœur des forêts et de découverte de vocations. Les bûcherons, débardeurs et gestionnaires forestiers accueillent le public au sein de vrais chantiers forestiers en juillet et août pour partager leur passion de la forêt, présenter les différentes facettes des métiers forestiers et sensibiliser aux enjeux de l'exploitation forestière. L'occasion d'aborder également les défis environnementaux et sociétaux. Cette opération originale et gratuite est ouverte à tous. À partir de 8 ans, les vendredis 17, 24 et 31 juillet et le 7 août de 9h à 12h. Les lieux précis des visites et rendez-vous seront communiqués au plus tard la veille des visites. Plus d'informations sur le site internet www.arlysère.fr. Les vendredis soirs de l'été à Kège, de 16h à 20h, producteurs, artisans et créateurs locaux proposeront aux visiteurs des produits locaux. L'événement se tient sur la base de loisirs de Kège avec zone aqualudique, jeux pour enfants ou encore terrain de pétanque. Accès libre et gratuit et restauration sur place.
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1: L'association L'Arbre à Plumes vous propose le festival Les Musicales de Conflans le samedi 18 juillet à partir de 19h30 sur la grande place de Conflans au cœur de la cité médiévale. Concert tout public avec Mathilde Dovis, chanson, variété, comédie musicale, une chanteuse albertvilloise hors norme découverte l'année dernière lors du Radio Crochet Chantons l'été d'Albertville, récompensé par le Grand Prix spécial du jury. Mechanic Skunkers, du reggae, Two Face, de l'électropop. Buvette et petite restauration sur place, accès libre et gratuit. Un événement en partenariat avec M2S Radio. Organisé par la communauté d'agglomération Arlysère, en partenariat avec l'ONF Coforêt, l'Association des entreprises forestières des Savoie, ASDEFS, et Plantons pour l'avenir, avec le concours de Fibois Aura et le soutien du département de la Savoie, un événement estival Vie ma vie de bûcheron multiplie les occasions de visite au cœur des forêts et de découverte de vocations. Les bûcherons, débardeurs et gestionnaires forestiers accueillent le public au sein de vrais chantiers forestiers en juillet et août pour partager leur passion de la forêt, présenter les différentes facettes des métiers forestiers et sensibiliser aux enjeux de l'exploitation forestière. L'occasion d'aborder également les défis environnementaux et sociétaux. Cette opération originale et gratuite est ouverte à tous. À partir de 8 ans, les vendredis 17, 24 et 31 juillet et le 7 août de 9h à 12h. Les lieux précis des visites et rendez-vous seront communiqués au plus tard la veille des visites. Plus d'informations sur le site internet www.arlysère.fr. Les vendredis soirs de l'été à Kège, de 16h à 20h, producteurs, artisans et créateurs locaux proposeront aux visiteurs des produits locaux. L'événement se tient sur la base de loisirs de Kège avec zone aqualudique, jeux pour enfants ou encore terrain de pétanque. Accès libre et gratuit et restauration sur place.
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3: Vous êtes bien sur M2S Radio, c'est l'heure de votre chronique L'Actu Ciné en partenariat avec Les Amis du Cinéma. Et cette semaine, pour m'accompagner, je suis avec Pierre, chargé d'action culturelle pour Les Amis du Cinéma. Bonjour Pierre.
4: Bonjour Damien, bonjour tout le monde.
3: Alors quel est le coup de cœur de la semaine des Amis du Cinéma ?
4: Le coup de cœur de la semaine des Amis du Cinéma, c'est bien sûr l'Odyssée de Christopher Nolan. L'événement cinéma de l'année, attendu depuis son annonce, bien sûr adapté de l'Odyssée d'Homère, pierre angulaire de la culture occidentale. Christopher Nolan adapte ce poème fondateur de la Grèce antique avec une maestria rare, une photographie, une colorimétrie très intéressante. On aura bien sûr des scènes très spectaculaires, mais un casting XXL aux petits oignons. Christopher Nolan a le bon goût de ramener le péplum au goût du jour, bien sûr ce genre cinématographique qui se passe dans l'Antiquité. On en est sûr, en tout cas chez les Amis du Cinéma, l'Odyssée de Nolan, c'est vraiment un voyage. On ne reviendra pas indemne. Vous pouvez le retrouver du coup au cinéma Gambetta Albertville ainsi qu'au cinéma Chanteclair du Gine en VO et en VF.
3: Il y a une sortie ciné cette semaine.
4: C'est Un champ de fraises pour l'éternité de Philippe Rebaud. Un magnifique film sur l'amitié, une fable aussi sur une France en crise, mais toujours en quête de bonheur. Pour résumer un peu l'histoire du film, c'est un camping, le temps des cerises, au bord d'un lac et quelques habitants qui vivent à l'année mais qui doivent quitter. Du coup, cet endroit, leur refuge. Et on est vraiment sur ce qu'on appelle un film choral. On découvre des portraits de Français qui sont touchés par la précarité, certes, mais qui sont d'une humanité très juste, très tendre. Et vraiment, le réalisateur réussit, un coup de maître à mes yeux, c'est donner vie à des gens qu'on ne voit pas souvent au cinéma.
3: Et on peut le retrouver au Dôme Cinéma d'Albertville. Il y a 4 films dont c'est la dernière séance cette semaine.
4: Donc à ne pas manquer, si vous ne les avez pas vus encore, nous avons Ulysse de Laetitia Masson, nous avons Les Caprices de l'Enfant Roi de Michel Leclerc, on a In Waves de la réalisatrice Mai Nguyen, et on a Shanna de Lila Pinel.
3: Et il y a également un événement en plein air organisé par les Amis du Cinéma.
4: Organisé par les Amis du Cinéma et également par Ugine Animation. C'est le plein air qui se passera à Ugine, au parc des Berges de la Chaise, le 17 juillet à 21h30. Le film, c'est Paddington au Pérou. Un film familial, certes, mais qui nous rappelle que parfois, pour se retrouver, il faut retrouver les gens qui nous ressemblent le plus.
3: Merci Pierre de m'avoir accompagné et on se retrouve pour une nouvelle chronique L'Actu Ciné sur M2S Radio.
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1: L'actualité de ce mercredi 15 juillet sur M2S Radio. Direction la Haute-Savoie où un important incendie s'est déclaré lundi soir dans le hameau de la Blonnière sur la commune de Dingy-Saint-Clair. Le feu, particulièrement violent, a détruit deux habitations et un mazout. Grâce à l'intervention de plusieurs dizaines de sapeurs-pompiers, plusieurs autres maisons ont pu être sauvées malgré la proximité des bâtiments et la difficulté d'accès au secteur. Deux personnes légèrement incommodées par les fumées ont été prises en charge sur place. L'incendie a été maîtrisé peu après minuit. Aujourd'hui, nos pensées vont au caporal Baptiste Gerfaux-Valentin, jeune sapeur-pompier décédé en intervention lors de l'incendie du Planet. Une cérémonie publique d'hommage se tiendra cet après-midi à 15h à la Halle olympique d'Albertville afin de lui rendre un dernier hommage. Toute l'équipe de M2S Radio adresse ses plus sincères condoléances à sa famille et à ses proches et à l'ensemble des sapeurs-pompiers. Nous saluons avec respect son engagement au sein des services des autres.
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1: Aujourd'hui pour ce mercredi 15 juillet, le soleil sera légèrement voilé le matin et le temps sera orageux l'après-midi. Les températures seront de 18 degrés le matin et grimperont jusqu'à 33 degrés l'après-midi. Demain jeudi 16 juillet, le temps sera légèrement nuageux avec un temps orageux l'après-midi. Les températures seront légèrement en hausse à celles d'aujourd'hui. On aura 19 degrés le matin et 35 degrés l'après-midi. La Savoie et la Haute-Savoie sont toujours en vigilance orange canicule et passeront en vigilance jaune pour orage ce mercredi à partir de 10h jusqu'à 23h. L'indice UV est de 8, la pollinisation sera rouge pour l'armoise et orange pour le plantain et les graminées. La qualité de l'air sera dégradée à Albertville et Ugine selon Atmo Auvergne-Rhône-Alpes. C'était votre rendez-vous info et météo sur M2S Radio. Passez une excellente journée et restez à l'écoute du 88.4.

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1: L'association L'Arbre à Plumes vous propose le festival Les Musicales de Conflans le samedi 18 juillet à partir de 19h30 sur la grande place de Conflans au cœur de la cité médiévale. Concert tout public avec Mathilde Dovis, chanson, variété, comédie musicale, une chanteuse albertvilloise hors norme découverte l'année dernière lors du Radio Crochet Chantons l'été d'Albertville, récompensé par le Grand Prix spécial du jury. Mechanic Skunkers, du reggae, Two Face, de l'électropop. Buvette et petite restauration sur place, accès libre et gratuit. Un événement en partenariat avec M2S Radio. Organisé par la communauté d'agglomération Arlysère, en partenariat avec l'ONF Coforêt, l'Association des entreprises forestières des Savoies, ASDEFS, et Plantons pour l'avenir, avec le concours de Fibois Aura et le soutien du département de la Savoie, un événement estival Vie ma vie de bûcheron multiplie les occasions de visite au cœur des forêts et de découverte de vocations. Les bûcherons, débardeurs et gestionnaires forestiers accueillent le public au sein de vrais chantiers forestiers en juillet et août pour partager leur passion de la forêt, présenter les différentes facettes des métiers forestiers et sensibiliser aux enjeux de l'exploitation forestière. L'occasion d'aborder également les défis environnementaux et sociétaux. Cette opération originale et gratuite est ouverte à tous. À partir de 8 ans, les vendredis 17, 24 et 31 juillet et le 7 août de 9h à 12h. Les lieux précis des visites et rendez-vous seront communiqués au plus tard la veille des visites. Plus d'informations sur le site internet www.arlysère.fr. Les vendredis soirs de l'été à Kège, de 16h à 20h, producteurs, artisans et créateurs locaux proposeront aux visiteurs des produits locaux. L'événement se tient sur la base de loisirs de Kège avec zone aqualudique, jeux pour enfants ou encore terrain de pétanque. Accès libre et gratuit et restauration sur place.
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1: L'actualité de ce mercredi 15 juillet sur M2S Radio. Direction la Haute-Savoie où un important incendie s'est déclaré lundi soir dans le hameau de la Blonnière sur la commune de Dingy-Saint-Clair. Le feu, particulièrement violent, a détruit deux habitations et un mazout. Grâce à l'intervention de plusieurs dizaines de sapeurs-pompiers, plusieurs autres maisons ont pu être sauvées malgré la proximité des bâtiments et la difficulté d'accès au secteur. Deux personnes légèrement incommodées par les fumées ont été prises en charge sur place. L'incendie a été maîtrisé peu après minuit. Aujourd'hui, nos pensées vont au caporal Baptiste Gerfaux-Valentin, jeune sapeur-pompier décédé en intervention lors de l'incendie du Planet. Une cérémonie publique d'hommage se tiendra cet après-midi à 15h à la Halle Olympique d'Albertville afin de lui rendre un dernier hommage. Toute l'équipe de M2S Radio adresse ses plus sincères condoléances à sa famille et à ses proches et à l'ensemble des sapeurs-pompiers. Nous saluons avec respect son engagement au sein des services des autres.
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1: Aujourd'hui pour ce mercredi 15 juillet, le soleil sera légèrement voilé le matin et le temps sera orageux l'après-midi. Les températures seront de 18 degrés le matin et grimperont jusqu'à 33 degrés l'après-midi. Demain jeudi 16 juillet, le temps sera légèrement nuageux avec un temps orageux l'après-midi. Les températures seront légèrement en hausse à celles d'aujourd'hui. On aura 19 degrés le matin et 35 degrés l'après-midi. La Savoie et la Haute-Savoie sont toujours en vigilance orange canicule et passeront en vigilance jaune pour orage ce mercredi à partir de 10h jusqu'à 23h. L'indice UV est de 8, la pollinisation sera rouge pour l'armoise et orange pour le plantain et les graminées. La qualité de l'air sera dégradée à Albertville et Ugine selon Atmo Auvergne-Rhône-Alpes. C'était votre rendez-vous info et météo sur M2S Radio. Passez une excellente journée et restez à l'écoute du 88.4.
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2: L'association L'Arbre à Plumes vous propose le festival Les Musicales de Conflans le samedi 18 juillet à partir de 19h30 sur la grande place de Conflans au cœur de la cité médiévale. Concert tout public avec Mathilde Dovis, chanson, variété, comédie musicale, une chanteuse albertvilloise hors norme découverte l'année dernière lors du Radio Crochet Chantons l'été d'Albertville, récompensé par le Grand Prix spécial du jury. Mechanic Skunkers, du reggae, Two Face, de l'électropop. Buvette et petite restauration sur place, accès libre et gratuit. Un événement en partenariat avec M2S Radio. Organisé par la communauté d'agglomération Arlysère, en partenariat avec l'ONF Coforêt, l'Association des entreprises forestières des Savoies, ASDEFS, et Plantons pour l'avenir, avec le concours de Fibois Aura et le soutien du département de la Savoie, un événement estival Vie ma vie de bûcheron multiplie les occasions de visite au cœur des forêts et de découverte de vocations. Les bûcherons, débardeurs et gestionnaires forestiers accueillent le public au sein de vrais chantiers forestiers en juillet et août pour partager leur passion de la forêt, présenter les différentes facettes des métiers forestiers et sensibiliser aux enjeux de l'exploitation forestière. L'occasion d'aborder également les défis environnementaux et sociétaux. Cette opération originale et gratuite est ouverte à tous. À partir de 8 ans, les vendredis 17, 24 et 31 juillet et le 7 août de 9h à 12h. Les lieux précis des visites et rendez-vous seront communiqués au plus tard la veille des visites. Plus d'informations sur le site internet www.arlysère.fr. Les vendredis soirs de l'été à Kège, de 16h à 20h, producteurs, artisans et créateurs locaux proposeront aux visiteurs des produits locaux. L'événement se tient sur la base de loisirs de Kège avec zone aqualudique, jeux pour enfants ou encore terrain de pétanque. Accès libre et gratuit et restauration sur place.
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3: Vous êtes bien sur M2S Radio, c'est l'heure de votre chronique L'Actu Ciné en partenariat avec Les Amis du Cinéma. Et cette semaine, pour m'accompagner, je suis avec Pierre, chargé d'action culturelle pour Les Amis du Cinéma. Bonjour Pierre.
4: Bonjour Damien, bonjour tout le monde.
3: Alors quel est le coup de cœur de la semaine des Amis du Cinéma ?
4: Le coup de cœur de la semaine des Amis du Cinéma, c'est bien sûr l'Odyssée de Christopher Nolan. L'événement cinéma de l'année, attendu depuis son annonce, bien sûr adapté de l'Odyssée d'Homère, pierre angulaire de la culture occidentale. Christopher Nolan adapte ce poème fondateur de la Grèce antique, avec une maestria rare, une photographie, une colorimétrie très intéressante. On aura bien sûr des scènes très spectaculaires, mais un casting XXL aux petits oignons. Christopher Nolan a le bon goût de ramener le péplum au goût du jour, bien sûr ce genre cinématographique qui se passe dans l'Antiquité. On en est sûr, en tout cas chez les Amis du Cinéma, l'Odyssée de Nolan, c'est vraiment un voyage, on ne reviendra pas indemne. Vous pouvez le retrouver du coup au cinéma Gambetta Albertville, ainsi qu'au cinéma Chanteclair du Gine, en VO. Et en VF.
3: Il y a une sortie ciné cette semaine.
4: C'est Un champ de fraises pour l'éternité de Philippe Rebaud. Un magnifique film sur l'amitié, une fable aussi sur une France en crise, mais toujours en quête de bonheur. Pour résumer un peu l'histoire du film, c'est un camping, le temps des cerises, au bord d'un lac et quelques habitants qui vivent à l'année, mais qui doivent quitter, du coup, cet endroit, leur refuge. Et on est vraiment sur ce qu'on appelle un film choral. On découvre des portraits de Français qui sont touchés par la précarité, certes, mais qui sont d'une humanité très juste, très tendre. Et vraiment, le réalisateur réussit un coup de maître, à mes yeux, c'est donner vie à des gens qu'on ne voit pas souvent au cinéma.
3: Et on peut le retrouver au Dôme Cinéma d'Albertville. Il y a 4 films dont c'est la dernière séance cette semaine.
4: Oui, donc à ne pas manquer, si vous ne les avez pas vus encore, nous avons Ulysse de Laetitia Masson, nous avons Les Caprices de l'Enfant Roi de Michel Leclerc, on a In Waves de la réalisatrice Mai Nguyen et on a Shanna de Lila Pinel.
3: Et il y a également un événement en plein air organisé par les Amis du Cinéma.
4: Organisé par les Amis du Cinéma et également par Ugine Animation. C'est le plein air qui se passera à Ugine, au parc des Berges de la Chaise, le 17 juillet à 21h30. Le film, c'est Paddington au Pérou. Un film familial, certes, mais qui nous rappelle que parfois, pour se retrouver, il faut retrouver les gens qui nous ressemblent le plus.
3: Merci Pierre de m'avoir accompagné et on se retrouve pour une nouvelle chronique L'Actu Ciné sur M2S Radio.
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1: L'association L'Arbre à Plumes vous propose le festival Les Musicales de Conflans le samedi 18 juillet à partir de 19h30 sur la grande place de Conflans au cœur de la cité médiévale. Concert tout public avec Mathilde Dovis, chanson, variété, comédie musicale, une chanteuse albertvilloise hors norme découverte l'année dernière lors du Radio Crochet Chantons l'été d'Albertville, récompensé par le Grand Prix spécial du jury. Mécanique Skunkers, du reggae, Two Face, de l'électropop. Buvette et petite restauration sur place, accès libre et gratuit. Un événement en partenariat avec M2S Radio. Organisé par la communauté d'agglomération Arlysère, en partenariat avec l'ONF, Coforêt, l'Association des entreprises forestières des Savoies, ASDEFS, et Plantons pour l'avenir, avec le concours de Fibois Aura et le soutien du département de la Savoie, un événement estival Vie ma vie de bûcheron multiplie les occasions de visite au cœur des forêts et de découverte de vocations. Les bûcherons, débardeurs et gestionnaires forestiers accueillent le public au sein de vrais chantiers forestiers en juillet et août pour partager leur passion de la forêt, présenter les différentes facettes des métiers forestiers et sensibiliser aux enjeux de l'exploitation forestière. L'occasion d'aborder également les défis environnementaux et sociétaux. Cette opération originale et gratuite est ouverte à tous. À partir de 8 ans, les vendredis 17, 24 et 31 juillet et le 7 août de 9h à 12h. Les lieux précis des visites et rendez-vous seront communiqués au plus tard la veille des visites. Plus d'informations sur le site internet www.arlysère.fr. Les vendredis soirs de l'été à Kège, de 16h à 20h, producteurs, artisans et créateurs locaux proposeront aux visiteurs des produits locaux. L'événement se tient sur la base de loisirs de Kège avec zone aqualudique, jeux pour enfants ou encore terrain de pétanque. Accès libre et gratuit et restauration sur place.
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1: L'association L'Arbre à Plumes vous propose le festival Les Musicales de Conflans le samedi 18 juillet à partir de 19h30 sur la grande place de Conflans au cœur de la cité médiévale. Concert tout public avec Mathilde Dovis, chanson, variété, comédie musicale, une chanteuse albertvilloise hors norme découverte l'année dernière lors du Radio Crochet Chantons l'été d'Albertville, récompensé par le Grand Prix spécial du jury. Mechanic Skunkers, du reggae, Two Face, de l'électropop. Buvette et petite restauration sur place, accès libre et gratuit. Un événement en partenariat avec M2S Radio. Organisé par la communauté d'agglomération Arlysère, en partenariat avec l'ONF Coforêt, l'Association des entreprises forestières des Savoies, ASDEFS, et Plantons pour l'avenir, avec le concours de Fibois Aura et le soutien du département de la Savoie, un événement estival Vie ma vie de bûcheron multiplie les occasions de visite au cœur des forêts et de découverte de vocations. Les bûcherons, débardeurs et gestionnaires forestiers accueillent le public au sein de vrais chantiers forestiers en juillet et août pour partager leur passion de la forêt, présenter les différentes facettes des métiers forestiers et sensibiliser aux enjeux de l'exploitation forestière. L'occasion d'aborder également les défis environnementaux et sociétaux. Cette opération originale et gratuite est ouverte à tous. À partir de 8 ans, les vendredis 17, 24 et 31 juillet et le 7 août de 9h à 12h. Les lieux précis des visites et rendez-vous seront communiqués au plus tard la veille des visites. Plus d'informations sur le site internet www.arlysère.fr. Les vendredis soirs de l'été à Kège, de 16h à 20h, producteurs, artisans et créateurs locaux proposeront aux visiteurs des produits locaux. L'événement se tient sur la base de loisirs de Kège avec zone aqualudique, jeux pour enfants ou encore terrain de pétanque. Accès libre et gratuit et restauration sur place.
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3: Vous êtes bien sur M2S Radio, c'est l'heure de votre chronique L'actu ciné en partenariat avec les amis du cinéma. Et cette semaine, pour m'accompagner, je suis avec Pierre, chargé d'action culturelle pour Les Amis du Cinéma. Bonjour Pierre.
4: Bonjour Damien, bonjour tout le monde.
3: Alors, quel est le coup de cœur de la semaine des Amis du Cinéma ?
4: Le coup de cœur de la semaine des Amis du Cinéma, c'est bien sûr l'Odyssée de Christopher Nolan. L'événement cinéma de l'année, attendu depuis son annonce, bien sûr adapté de l'Odyssée d'Homère, pierre angulaire de la culture occidentale. Christopher Nolan adapte ce poème fondateur de la Grèce antique, avec une maestria rare, une photographie, une colorimétrie très intéressante. On aura bien sûr des scènes très spectaculaires, mais un casting XXL aux petits oignons. Christopher Nolan a le bon goût de ramener le péplum au goût du jour, bien sûr ce genre cinématographique qui se passe dans l'Antiquité. On en est sûr, en tout cas chez les amis du cinéma, l'Odyssée de Nolan, c'est vraiment un voyage, on n'en reviendra pas indemne. Vous pouvez le retrouver du coup au cinéma Gambetta Albertville, ainsi qu'au cinéma Chanteclair du Gine, en VO et en VF.
3: Il y a une sortie ciné cette semaine.
4: C'est Un champ de fraises pour l'éternité de Philippe Rebaud. Un magnifique film sur l'amitié, une fable aussi sur une France en crise, mais toujours en quête de bonheur. Pour résumer un peu l'histoire du film, c'est un camping, le temps des cerises, au bord d'un lac et quelques habitants qui vivent à l'année, mais qui doivent quitter du coup cet endroit, leur refuge. Et on est vraiment sur ce qu'on appelle un film choral. On découvre des portraits de Français qui sont touchés par la précarité, certes, mais qui sont d'une humanité très juste, très tendre. Et vraiment, le réalisateur réussit un coup de maître, à mes yeux, c'est donner vie à des gens qu'on ne voit pas souvent au cinéma.
3: Et on peut le retrouver au Dôme Cinéma d'Albertville. Il y a 4 films dont c'est la dernière séance cette semaine.
4: Oui, donc à ne pas manquer, si vous ne les avez pas vus encore, nous avons Ulysse de Laetitia Masson, nous avons Les Caprices de l'Enfant Roi de Michel Leclerc, on a In Waves de la réalisatrice Mai Nguyen et on a Shana de Lila Pinel.
3: Et il y a également un événement en plein air organisé par les Amis du Cinéma.
4: Organisé par les Amis du Cinéma et également par Ugine Animation. C'est le plein air qui se passera à Ugine, au parc des berges de la Chaise, le 17 juillet à 21h30. Le film, c'est Paddington au Pérou. Un film familial, certes, mais qui nous rappelle que parfois, pour se retrouver, il faut retrouver les gens qui nous ressemblent le plus.
3: Merci Pierre de m'avoir accompagné et on se retrouve pour une nouvelle chronique L'Actu Ciné sur M2S Radio.
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